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1: Bonjour à toutes et à tous, voici l'essentiel de l'actualité de ce lundi 14 septembre sur Radio Grand Lac. À 6 mois de la présidentielle, Marine Le Pen précise ses premières orientations sur le logement. La candidate du Rassemblement National a prononcé hier son discours de rentrée à Hénin-Beaumont dans le Pas-de-Calais. Elle a fait du logement l'un des axes majeurs de son programme et dit vouloir favoriser l'accession à la propriété et la transmission du patrimoine. Marine Le Pen promet également de faire du pouvoir d'achat une priorité de sa campagne. Le budget 2027 continue de faire débat. Le gouvernement cherche environ 30 milliards d'euros d'économies pour réduire le déficit. Parmi les pistes étudiées, réaliser au moins 6 milliards d'euros d'économies sur les retraites, avec notamment une possible modification de leur indexation ou de la fiscalité des retraités. Le gouvernement assure toutefois qu'aucune pension ne baissera. Autre piste, réduire progressivement la contribution exceptionnelle demandée aux grandes entreprises. Des mesures sont également envisagées pour faciliter certaines donations familiales et permettre aux ménages de mobiliser plus facilement leur épargne salariale. Enfin, le gouvernement réfléchit à une baisse de la rémunération des ministres et de leurs conseillers. Par ailleurs, ces propositions suscitent déjà des critiques politiques. Olivier Faure à gauche dénonce notamment une mesure qu'il juge injuste pour les retraités. À la fête de l'humanité, Jean-Luc Mélenchon a quant à lui défendu le blocage des prix. À droite, Bruno Retailleau attaque le Rassemblement National après les rapprochements entre Jordan Bardella et le Britannique Nigel Farage. Un drame sur l'autoroute A13 dans les Yvelines. Une voiture a pris feu samedi soir alors qu'elle circulait dans un tunnel à Mantes-la-Ville. Une femme enceinte de 9 mois et son enfant de 2 ans sont morts dans l'incendie. Le conducteur âgé de 44 ans a réussi à sortir du véhicule, mais il a été grièvement brûlé. Une enquête doit déterminer l'origine du sinistre. En Seine-Maritime, l'enquête se poursuit après le déraillement d'un TER. Le train avait quitté les rails vendredi soir, faisant 44 blessés. Un morceau de rail pesant plusieurs centaines de kilos avait été retrouvé sur la voie. Le syndicat Sudrail estime qu'une catastrophe plus grave a été évitée de peu. Le parquet précise pour l'instant qu'aucun élément ne permet de retenir la piste terroriste. Et puis une alerte sur la prise en charge des patients atteints de cancer. Une étude de la Ligue contre le cancer révèle que plus de la moitié des patients interrogés disent ne pas avoir été associés aux décisions concernant leur radiothérapie. Un manque d'information est également pointé concernant les effets secondaires et l'après-traitement.
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1: À Chambéry, un incendie a mobilisé les pompiers dimanche matin dans le quartier de la Cassine. Peu après 5 heures, une voiture a pris feu. Les flammes se sont ensuite propagées à la façade et au bardage en bois d'une maison abritant 3 logements. Les occupants avaient été évacués avant l'arrivée des secours. Une vingtaine de pompiers sont intervenus. Aucun blessé n'est à déplorer. La SNCF va renforcer la surveillance de plusieurs passages à niveau en Savoie. Des caméras capables de détecter automatiquement certaines anomalies grâce à l'intelligence artificielle vont être installées. Elles pourront notamment signaler un problème aux équipes de maintenance. La SNCF précise qu'il ne s'agit pas de verbaliser les automobilistes. 10 passages à niveau savoyards sont concernés d'ici fin 2027, dont plusieurs à Chambéry et Aix-les-Bains, mais aussi à Cognins, Saint-Cassin, Brison-Saint-Innocent et également Domessin. Le dispositif fait suite notamment au drame de Mias en 2017 qui avait coûté la vie à 6 collégiens. À Chambéry, toujours, une association demande l'interdiction de la chasse à la marmotte. L'association Justice Animaux Savoie s'est mobilisée ce week-end devant le château des Ducs de Savoie. Ses militants dénoncent une pratique qu'ils jugent inutile et réclament son interdiction. Une pétition a recueilli près de 106 000 signatures. L'association demande également à la préfecture de suspendre la chasse cette année, estimant que les conditions climatiques de l'été ont fragilisé les animaux. Côté logement, les loyers restent élevés dans le bassin chambérien. Selon le nouvel observatoire local des loyers, le montant médian dans le parc privé atteint 11,90 euros le mètre carré à Chambéry, hors charge. Cela correspond à environ 673 euros par mois pour un logement moyen de 61 mètres carrés. Les petites surfaces sont particulièrement chères au mètre carré. À l'échelle de Grand Chambéry, hors ville-centre et de cœur de Savoie, le niveau médian est de 11,40 euros. Et puis à Aix-les-Bains, les amateurs de voitures anciennes ont rendez-vous cette semaine. Le salon Ex-Auto Légende se tiendra de vendredi à dimanche sur l'esplanade du lac à l'occasion des Journées Européennes du Patrimoine. Cette année, BMW sera particulièrement à l'honneur avec les 110 ans de la marque.
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1: Pour cette journée de lundi, eh bien, elle sera plutôt ensoleillée hein, avec des températures qui dépassent de nouveau les normales de saison. 14 degrés relevés ce matin autour du lac du Bourget et jusqu'à 29 degrés cet après-midi attendu notamment du côté de Chambéry ou encore d'Aix-les-Bains et du Bourget du lac. Voilà donc pour vos prévisions météo. Très bon lundi, très bon début de semaine à l'écoute du Grand Bain de la vie locale.
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1: Il est l'heure de votre horoscope en ce lundi 14 septembre sur Radio Grand Lac et nous débutons avec les béliers. Vous démarrez la semaine avec une belle énergie, mais attention à ne pas vouloir tout faire en même temps. Côté cœur, une discussion franche pourrait remettre les pendules à l'heure. Les taureaux, une journée idéale pour avancer tranquillement mais sûrement sur un projet qui vous tient à cœur. En amour, votre côté rassurant fera mouche. Les gémeaux, votre téléphone risque de beaucoup sonner. Les échanges et les bonnes nouvelles sont au rendez-vous. Profitez-en pour relancer une personne ou encore un projet laissé de côté. Les cancers, vous aurez besoin de calme pour y voir plus clair et prendre une décision importante. Côté cœur, laissez parler vos émotions plutôt que votre imagination. Les lions, vous êtes en pleine lumière aujourd'hui et votre assurance vous permet de convaincre sans trop d'efforts. Une rencontre pourrait aussi réveiller votre curiosité. Les vierges, vous avez envie de remettre de l'ordre de partout, mais inutile de chercher la perfection à tout prix. Une petite surprise pourrait égayer votre journée. Les balances, l'heure est au dialogue et au compromis, surtout si une tension récente vous pèse encore. Côté cœur, un geste tendre vaut mieux qu'un long discours. Les scorpions, votre intuition est particulièrement affûtée. Faites-lui confiance, surtout face à une situation un peu floue. Une vérité pourrait enfin être dévoilée. Les sagittaires, vous avez envie de bouger, de changer d'air et de faire sauter la routine. Une proposition inattendue pourrait justement vous donner ce petit grain de folie que vous attendiez. Les capricornes, vous avancez avec sérieux et efficacité. Vos efforts commencent à porter leurs fruits également. Côté cœur, pensez aussi à profiter du moment présent plutôt que de tout planifier. Les Verseaux, une idée originale pourrait bien devenir votre meilleure trouvaille de la journée. Les échanges avec vos proches seront particulièrement stimulants. Et nous terminons avec nos amis les poissons. Votre sensibilité vous permet de comprendre les autres sans qu'ils aient besoin de parler. Attention toutefois à ne pas absorber les soucis de tout le monde. Pensez un peu à vous.
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1: Très bon lundi, j'espère que vous avez passé un très bon week-end. Maxime pour vous accompagner avec votre question du jour. Et oui, ça y est, on redémarre une semaine. Et ce matin, on parle animaux. Combien de cœurs une pieuvre possède-t-elle ? Réponse A, 1. Réponse B, 2. Réponse C, 3. Ou réponse D, 4. Vous pouvez dès à présent jouer avec nous sur la page Facebook de Radio Grand Lac en message privé, comme d'habitude, en nous envoyant A, B, C ou D. A pour 1, B pour 2, C pour 3 ou D pour 4. Et puis la bonne réponse, elle arrivera juste après notre chanson du jour. Mais avant tout ça, place maintenant à votre éphéméride.
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1: En ce lundi 14 septembre, bonne fête aux maternes ainsi qu'aux modanes et maudanas. Votre dicton du jour, mois de septembre, pluvieux en fructueux. Du côté de votre chanson du jour, on remonte le temps au dimanche 14 septembre 2008. Ce jour-là, les Guru Josh Project étaient au sommet des charts français avec leur tube Infinity 2008. Et c'est pour ça qu'on va se l'écouter ce matin dans le grand bain de la vie locale avant de se retrouver juste après pour la réponse à notre question du jour. A tout de suite.
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1: Guru Josh Project avec Infinity 2008 dans les souvenirs de l'année 2008, justement sur le grand bain de la vie locale. Et on est reparti avec cette fois-ci la réponse à notre question du jour de ce lundi, qui je rappelle est une question animaux. Combien de cœurs une pieuvre possède-t-elle ? Réponse A, 1. Réponse B, 2. Réponse C, 3. Ou réponse D, 4. Eh bien, la bonne réponse est évidemment la réponse C, 3. Et ce matin, 58% de bonnes réponses. Un grand bravo à vous toutes et vous tous. Et oui, pour les petites explications, une pieuvre commune possède 8 bras, 9 cerveaux et 3 cœurs. Voilà donc pour votre question du jour. J'espère que vous avez appris de nouvelles choses aujourd'hui. Dans tous les cas, on se retrouvera demain mardi pour de toutes nouvelles aventures culturelles. Je vous souhaite une excellente journée.
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0: avaient été retrouvés sur la voie. Le syndicat Sudrail estime qu'une catastrophe plus grave a été évitée de peu. Le parquet précise pour l'instant qu'aucun élément ne permet de retenir la piste terroriste. Et puis une alerte sur la prise en charge des patients atteints de cancer. Une étude de la Ligue contre le cancer révèle que plus de la moitié des patients interrogés disent ne pas avoir été associés aux décisions concernant leur radiothérapie. Un manque d'information est également pointé concernant les effets secondaires et l'après-traitement.
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0: À Chambéry, un incendie a mobilisé les pompiers dimanche matin dans le quartier de la Cassine. Peu après 5 heures, une voiture a pris feu. Les flammes se sont ensuite propagées à la façade et au bardage en bois d'une maison abritant 3 logements. Les occupants avaient été évacués avant l'arrivée des secours. Une vingtaine de pompiers sont intervenus. Aucun blessé n'est à déplorer. La SNCF va renforcer la surveillance de plusieurs passages à niveau en Savoie. Des caméras capables de détecter automatiquement certaines anomalies grâce à l'intelligence artificielle vont être installées. Elles pourront notamment signaler un problème aux équipes de maintenance. La SNCF précise qu'il ne s'agit pas de verbaliser les automobilistes. 10 passages à niveau savoyards sont concernés d'ici fin 2027, dont plusieurs à Chambéry et Aix-les-Bains, mais aussi à Cognin, Saint-Cassin, Brison-Saint-Innocent et également Domessin. Le dispositif fait suite notamment au drame de Mias en 2017 qui avait coûté la vie à 6 collégiens. À Chambéry, toujours, une association demande l'interdiction de la chasse à la marmotte. L'association Justice Animaux Savoie s'est mobilisée ce week-end devant le château des Ducs de Savoie. Ces militants dénoncent une pratique qu'ils jugent inutile et réclament son interdiction. Une pétition a recueilli près de 106 000 signatures. L'association demande également à la préfecture de suspendre la chasse cette année, estimant que les conditions climatiques de l'été ont fragilisé les animaux. Côté logement, les loyers restent élevés dans le bassin chambérien. Selon le nouvel observatoire local des loyers, le montant médian dans le parc privé atteint 11,90€ le mètre carré à Chambéry, hors charge. Cela correspond à environ 673€ par mois pour un logement moyen de 61 mètres carrés. Les petites surfaces sont particulièrement chères au mètre carré. À l'échelle de Grand Chambéry, hors ville-centre et de cœur de Savoie, le niveau médian est de 11,40€. Et puis à Aix-les-Bains, les amateurs de voitures anciennes ont rendez-vous cette semaine. Le salon Ex-Auto Légende se tiendra de vendredi à dimanche sur l'esplanade du lac à l'occasion des Journées Européennes du Patrimoine. Cette année, BMW sera particulièrement à l'honneur avec les 110 ans de la marque.
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0: Pour cette journée de lundi, eh bien, elle sera plutôt ensoleillée hein, avec des températures qui dépassent de nouveau les normales de saison. 14 degrés relevés ce matin autour du lac du Bourget et jusqu'à 29 degrés cet après-midi attendu notamment du côté de Chambéry ou encore d'Aix-les-Bains et du Bourget du lac. Voilà donc pour vos prévisions météo. Très bon lundi, très bon début de semaine à l'écoute du Grand Bain de la vie locale.
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1: Bonjour à toutes et à tous, voici l'essentiel de l'actualité de ce lundi 14 septembre sur Radio Grand Lac. À 6 mois de la présidentielle, Marine Le Pen précise ses premières orientations sur le logement. La candidate du Rassemblement National a prononcé hier son discours de rentrée à Hénin-Beaumont dans le Pas-de-Calais. Elle a fait du logement l'un des axes majeurs de son programme et dit vouloir favoriser l'accession à la propriété et la transmission du patrimoine. Marine Le Pen promet également de faire du pouvoir d'achat une priorité de sa campagne. Le budget 2027 continue de faire débat. Le gouvernement cherche environ 30 milliards d'euros d'économies pour réduire le déficit. Parmi les pistes étudiées, réaliser au moins 6 milliards d'euros d'économies sur les retraites, avec notamment une possible modification de leur indexation ou de la fiscalité des retraités. Le gouvernement assure toutefois qu'aucune pension ne baissera. Autre piste, réduire progressivement la contribution exceptionnelle demandée aux grandes entreprises. Des mesures sont également envisagées pour faciliter certaines donations familiales et permettre aux ménages de mobiliser plus facilement leur épargne salariale. Enfin, le gouvernement réfléchit à une baisse de la rémunération des ministres et de leurs conseillers. Par ailleurs, ces propositions suscitent déjà des critiques politiques. Olivier Faure à gauche dénonce notamment une mesure qu'il juge injuste pour les retraités. À la fête de l'Humanité, Jean-Luc Mélenchon a quant à lui défendu le blocage des prix. À droite, Bruno Retailleau attaque le Rassemblement National après les rapprochements entre Jordan Bardella et le Britannique Nigel Farage. Un drame sur l'autoroute A13 dans les Yvelines. Une voiture a pris feu samedi soir alors qu'elle circulait dans un tunnel à Mantes-la-Ville. Une femme enceinte de 9 mois et son enfant de 2 ans sont morts dans l'incendie. Le conducteur âgé de 44 ans a réussi à sortir du véhicule, mais il a été grièvement brûlé. Une enquête doit déterminer l'origine du sinistre. En Seine-Maritime, l'enquête se poursuit après le déraillement d'un TER. Le train avait quitté les rails vendredi soir, faisant 44 blessés. Un morceau de rail pesant plusieurs centaines de kilos avait été retrouvé sur la voie. Le syndicat Sudrail estime qu'une catastrophe plus grave a été évitée de peu. Le parquet précise pour l'instant qu'aucun élément ne permet de retenir la piste terroriste. Et puis une alerte sur la prise en charge des patients atteints de cancer. Une étude de la Ligue contre le cancer révèle que plus de la moitié des patients interrogés disent ne pas avoir été associés aux décisions concernant leur radiothérapie. Un manque d'information est également pointé concernant les effets secondaires et l'après-traitement.
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1: À Chambéry, un incendie a mobilisé les pompiers dimanche matin dans le quartier de la Cassine. Peu après 5 heures, une voiture a pris feu. Les flammes se sont ensuite propagées à la façade et au bardage en bois d'une maison abritant 3 logements. Les occupants avaient été évacués avant l'arrivée des secours. Une vingtaine de pompiers sont intervenus. Aucun blessé n'est à déplorer. La SNCF va renforcer la surveillance de plusieurs passages à niveau en Savoie. Des caméras capables de détecter automatiquement certaines anomalies grâce à l'intelligence artificielle vont être installées. Elles pourront notamment signaler un problème aux équipes de maintenance. La SNCF précise qu'il ne s'agit pas de verbaliser les automobilistes. 10 passages à niveau savoyards sont concernés d'ici fin 2027, dont plusieurs à Chambéry et Aix-les-Bains, mais aussi à Cognin, Saint-Cassin, Brison-Saint-Innocent et également Domessin. Le dispositif fait suite notamment au drame de Mias en 2017 qui avait coûté la vie à 6 collégiens. À Chambéry toujours, une association demande l'interdiction de la chasse à la marmotte. L'association Justice Animaux Savoie s'est mobilisée ce week-end devant le château des Ducs de Savoie. Ces militants dénoncent une pratique qu'ils jugent inutile et réclament son interdiction. Une pétition a recueilli près de 106 000 signatures. L'association demande également à la préfecture de suspendre la chasse cette année, estimant que les conditions climatiques de l'été ont fragilisé les animaux. Côté logement, les loyers restent élevés dans le bassin chambérien. Selon le nouvel observatoire local des loyers, le montant médian dans le parc privé atteint 11,90 € le mètre carré à Chambéry, hors charge. Cela correspond à environ 673 € par mois pour un logement moyen de 61 mètres carrés. Les petites surfaces sont sont particulièrement chers au mètre carré. À l'échelle de Grand Chambéry, Orville-Centre et de Cœur de Savoie, le niveau médian est de 11,40 €. Et puis à Aix-les-Bains, les amateurs de voitures anciennes ont rendez-vous cette semaine. Le salon Ex-Auto Légende se tiendra de vendredi à dimanche sur l'esplanade du lac à l'occasion des Journées Européennes du Patrimoine. Cette année, BMW sera particulièrement à l'honneur avec les 110 ans de la marque.
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1: Pour cette journée de lundi, eh bien, elle sera plutôt ensoleillée hein, avec des températures qui dépassent de nouveau les normales de saison. 14 degrés relevés ce matin autour du lac du Bourget et jusqu'à 29 degrés cet après-midi attendu notamment du côté de Chambéry ou encore d'Aix-les-Bains et du Bourget du lac. Voilà donc pour vos prévisions météo. Très bon lundi, très bon début de semaine à l'écoute du Grand Bain de la vie locale.

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3: Mes chers amis, bonjour et bienvenue dans Parlons Asso. Heureux de vous retrouver, c'est ma rentrée aujourd'hui. C'est votre rendez-vous consacré aux associations qui font vivre notre territoire. Parce que chaque émission est l'occasion de mettre en lumière des femmes et des hommes engagés qui donnent de leur temps, de leur énergie et de leur passion au service des autres. Aujourd'hui, deux associations avec moi, autour de moi, deux univers, mais un joli point en commun, et c'est souvent le cas, créer du lien et donner envie d'aller vers les autres. Dans cette première partie, nous allons découvrir Cher Voisin à ma gauche et d'Aix-les-Bains. Puis, aux alentours de 13h30, après une pause, une petite pause musicale, une petite pause publicitaire également, nous retrouverons une deuxième association de la Ligue, qui est la Ligue des Optimistes de France, qui est représentée par Valérie, bienvenue, et nos chers voisins, donc Fanny et Anne-France. Ça va ?
4: Ça va. Ça va.
3: Décontracté ?
4: À peu près.
3: On a fait des petits exercices de respiration à 15 minutes du lancement et ça nous a fait du bien. On va commencer par vous, nos chers voisins. Donc on a deux visages aujourd'hui. Est-ce que vous pouvez vous présenter, Fanny et Anne-France, en quelques mots ?
4: Oui, bonjour. Donc, je m'appelle Fanny et je suis coordinatrice animatrice donc, de l'association Chers Voisins qui est basée à Aix-les-Bains, dans le quartier Liberté.
3: Okay.
4: Et je suis accompagnée.
5: Anne-France, je suis bénévole à Chers Voisins.
3: Bienvenue.
4: Merci.
3: Quelle est l'histoire de l'association Chers Voisins ?
4: Alors, l'association Chers Voisins a fêté ses 10 ans l'année dernière. Donc, elle a été créée il y a plus de 10 ans par le bailleur social Mille et Une Vie Habitat et Réciprocité, qui est un bureau d'études sociales qui crée des lieux pour créer du lien. Donc, dans l'idée, en fait, ce sont deux maisons de projet qui se situent dans le quartier Liberté et où il se passe plein de choses, notamment des activités et dans l'idée, dans l'objectif de vraiment créer du lien entre les habitants du quartier Liberté et aussi plus largement toutes les personnes qui souhaitent pousser la porte de la maison des projets.
3: C'est l'ingénierie sociale donc.
4: Tout à fait, c'est ça.
3: Ok. Comment avez-vous découvert ma chère voisin Anne-France ?
5: Alors, ma découverte de Chers Voisins s'est faite par le biais du théâtre d'impro que je pratiquais avec le groupement d'entraide mutuelle 73. Et de temps en temps, nous allions dans les locaux de Chers Voisins, justement pour faire du lien et ouvrir aux personnes qui habitaient dans les environs. Et cela remonte à 8-9 ans.
3: Ok, au début de l'aventure quasiment.
5: Oui.
3: Ok, et pourquoi vous avez choisi de vous engager alors ?
5: Eh bien, j'ai été consommatrice en venant donc dans les locaux.
3: Ouais.
5: Et puis au bout d'un moment, je me suis intéressée à ce qui se passait, les autres activités. Et puis je me suis dit, bon bah pourquoi pas m'engager moi aussi et proposer de l'aide, des ateliers. Et partager aussi tout ce qui se passait, mes possibilités, mes compétences.
3: D'accord, bah ça c'est important et ça fait partie du jeu de bénévole. Hein. Souvent c'est partager ses connaissances et ses compétences. Qu'est-ce qui vous motive encore aujourd'hui toutes les deux, sachant que vous avez des statuts bien différents ?
4: Oui, alors donc moi je suis issue de l'animation et de l'insertion professionnelle à la base et c'est vrai que le métier de coordinatrice animatrice m'a beaucoup plu dans le sens où ça regroupe et le lien social et un métier vraiment de terrain puisque voilà on fait avec les habitants, on ne fait pas tout seul dans notre coin et c'est vrai que voilà par exemple, voilà Anne-France qui est bénévole d'un atelier d'écriture Jouons avec les mots. Il se passe, c'est un atelier d'écriture, mais pas que. À l'intérieur de cet atelier, il y a beaucoup de liens, il y a des personnes qui reviennent. C'est ça tout le sens de Chers Voisins. C'est pas seulement une activité, c'est à travers ces activités-là que les personnes peuvent rompre parfois de la solitude. Et c'est grâce aux bénévoles. Donc il y a à peu près 30 bénévoles actifs là, chers voisins, qui ça permet de permettre à des personnes justement de pouvoir tout simplement être en contact avec les autres.
3: Avec les autres.
4: Ouais.
3: Est-ce que vous avez un souvenir ou une rencontre qui vous a particulièrement marqué? Alors je pense qu'il y en a plus d'un, mais...
4: Oui, alors c'est vrai que oui, il y en a plus d'un. On va dire que c'est vraiment c'est au quotidien. À Chers Voisins, moi, ce qui m'a vraiment marqué, par exemple, aux 10 ans de Chers Voisins, donc on a fait une fête et il y a une bénévole créative qui a créé un panneau avec plein de messages différents. Donc tout le monde pouvait écrire quelque chose. Il y a une personne qui a dit, quand les coordinatrices animatrices, donc quand nous on appelle cette personne, on appelle au téléphone. On l'appelle par son prénom et ça me fait tout bizarre parce que ça me fait chaud au cœur, mais j'ai pas l'habitude. En fait, juste qu'on me dise bonjour avec le prénom de la personne. Et ça, c'est touchant parce qu'on se dit qu'en faisant des petites choses, des petits pas, c'est comme ça c'est ça qui donne le sens au métier. C'est pas les grandes choses, c'est pas ce qu'on va voir, la grande fête. C'est toutes ces petites choses du quotidien où on voit que les personnes sont touchées par la considération, en fait. Et c'est plutôt ça qui me motive aujourd'hui pour ce métier.
3: Et oui, ça fait du bien. Alors, si un auditeur nous écoute aujourd'hui et se dit « ça pourrait, moi aussi, me faire du bien de rencontrer du monde », alors, et comment on pousse la porte de Chers Voisins ?
5: Bien, tout simplement, en poussant la porte. C'est pas plus compliqué que ça. Bon, à condition que la porte soit ouverte, parce que il y a pas. Non, mais c'est pas 24 heures sur 24.
3: C'est
5: donc
3: ça, c'est
5: voilà,
3: la question.
5: Il y a des jours, il y a des heures, mais il suffit d'ouvrir la porte et de dire voilà, je me présente, j'ai envie de partager avec vous un moment, un café, une discussion, ou juste s'asseoir.
3: C'est ouvert, c'est gratuit, il y a des horaires quand même.
4: Oui, tout à fait, c'est exactement, enfin, j'aime beaucoup comment tu as expliqué les choses, Anne-France. Il y a des permanences qui sont, donc les permanences, c'est le mercredi matin entre 8h et midi, et le jeudi entre 15h et 17h15. Donc là, c'est Camille et moi qui pouvons vous accueillir, comme a dit Anne-France, on est là pour vous rencontrer, puis pour expliquer un petit peu l'association. Ensuite, il y a des pauses café le vendredi matin aussi, qui permettent de boire le café, tout simplement. Quelquefois, il faut juste commencer comme ça pour pouvoir un petit peu après peut-être participer à d'autres activités si on a envie. Et après, on est aussi, on a aussi on peut nous contacter par téléphone pour prendre un rendez-vous si vraiment ces permanences ne conviennent pas. Et vraiment, là où le travail que fait par exemple les bénévoles et les adhérents, c'est vraiment, enfin, le bouche à oreille, c'est ce qui marche le plus parce que justement, c'est les adhérents qui en parlent le mieux. Donc, n'hésitez pas à venir accompagner.
3: Et alors, vous êtes combien de salariés, de bénévoles et d'adhérents ?
4: Oui, alors on est deux salariés, donc on appelle donc coordinatrice animatrice, donc Camille et moi. Et ensuite on a à peu près, on va dire, on a 10 bénévoles qui font des ateliers hebdomadaires ou mensuels.
3: Ouais.
4: Et on parle de bénévoles aussi actifs quand on a des événements, notamment par exemple on organise, et c'est dans les clous là, un événement pour Noël. Ça s'est fait sous format de marché de Noël. Peut-être que cette fois-ci normalement ce sera sous forme de porte ouverte. Donc là on a besoin d'aide et c'est là où les personnes sont venues. Il y a aussi par exemple cet été on a fait un cinéma plein air, donc soutenu par Grand Lac.
3: Génial.
4: Et on a pu aussi mobiliser des bénévoles. Donc comment ça fonctionne.
3: Ok. Là j'ai vu que vous aviez récemment préparé avec les adhérents justement les 10 ans de Chers Voisins Aix-les-Bains. Ben qu'est-ce que ces 10 années racontent sur l'évolution du projet?
4: On peut raconter beaucoup de choses. Ça raconte une évolution, ça raconte le fait que au début il y avait un espace de vie partagée qu'on appelle Maison des Projets. Maintenant il y en a deux depuis plusieurs années. C'est une évolution aussi au niveau des adhérents, puisque au début il y avait peu d'adhérents, maintenant il y a une centaine d'adhérents qui sont un Chers Voisin. Et puis ça raconte aussi beaucoup de projets. puisque nous, notre rôle, c'est d'accompagner les initiatives habitants, ce qui veut dire qu'en fait, les personnes peuvent venir participer à une activité, mais si elles ont une idée, elles peuvent aussi nous voir, nous coordinatrices, animatrices, on est là pour les accompagner. Donc en fait, ça raconte en fait que c'est des espaces en fait qui sont pour, par et pour les habitants. C'est eux qui les font vivre et ça raconte beaucoup de vie, beaucoup de rire, de solidarité et de convivialité. C'est ça qui ressort à Cher Voisin.
3: Intéressant. Donc là, moi, demain, si je veux proposer un atelier, c'est possible.
4: Oui, tout à fait. Un atelier radio, pourquoi pas. Ce serait intéressant.
3: Alors, on va voir si j'ai bien travaillé. Mes chers voisins est agréé espace de vie sociale par la CAF de la Savoie, depuis 2019. Qu'est-ce que cette reconnaissance a changé pour l'asso? Parce que j'imagine que ça a changé pas mal de choses.
4: Oui, tout à fait. Donc, on est bien un espace de vie sociale et on est en train de renouveler d'ailleurs notre agrément, ce qui veut dire qu'en fait, pour 2027-2030, on est en train de revoir notre projet social avec nos objectifs en questionnant les habitants. Ce qui a changé, c'est qu'avant, c'était plutôt ouvert aux locataires de Mille et une Vie Habitat, puisque ça a été créé par le bailleur social et puis réciprocité, et que petit à petit, avec cet espace de vie sociale, on ouvre en fait sur tout public en fait, donc ça peut être c'est au sein du quartier Liberté, mais c'est aussi à l'extérieur pour petits et grands, c'est vraiment de tout âge, donc c'est ça qui fait évoluer en fait le projet Cher Voisin.
3: Oui. Donc c'est les habitants qui animent eux-mêmes les ateliers, mais on retrouve quel type d'atelier?
5: Alors par exemple, il y a l'atelier bien-être.
3: Ouais.
5: Il y a un atelier gymnastique douce, très très régulièrement, ça c'est toutes les semaines.
3: Et on les retrouve sur en ligne, sur votre site peut-être?
5: Oui, c'est sur le programme, Cher Voisin indique. Un programme mensuel,
3: okay.
5: Avec les activités, ce qui se passe jour par jour. Donc c'est assez facile de trouver quelque chose.
3: Donc gym douce.
5: Gym douce, cuisine.
3: Ah.
5: Il y a les repas partagés qui sont très importants. C'est-à-dire qu'une fois par semaine, sauf erreur, c'est une fois à Jacotot, une fois à Matisse.
3: Okay.
5: Il y a un repas partagé, c'est-à-dire que chacun vient avec quelque chose, une préparation. Et puis après, on met tout en commun. Et puis, on fait un repas ensemble. Et c'est toujours l'occasion de beaucoup d'échanges, beaucoup de rires en général aussi.
3: Donc, le repas partagé, c'est entre les adhérents ou c'est ouvert?
4: C'est ouvert. Alors, quand on parle... nous, c'est vrai qu'on parle d'adhérents, mais l'adhésion n'est pas obligatoire. Les adhérents, donc c'est 5 euros par foyer, mais elle n'est pas obligatoire, par exemple, pour prendre un repas partagé, une pause café, etc. Généralement, les personnes le prennent quand ils viennent vraiment, vraiment régulièrement et aussi quand on fait les sorties. Mais il n'empêche que, voilà, on parle des adhérents ou des habitants, mais c'est ouvert vraiment à tout le monde, même si on n'est pas adhérent de l'association. Et voilà...
3: Et ça fonctionne bien? Vous êtes combien en général sur les repas partagés?
4: Ah, on peut aller jusqu'à 10, on est entre 7 et 10. Et okay. Franchement, ça se passe bien et on mange beaucoup. C'est un peu on est très gourmand. Ça, c'est une des particularités à Cher Voisin.
3: Je crois qu'on l'est tous. Hein.
4: Et du coup, c'est vrai qu'il y a beaucoup. Et puis, en fait, il y a des personnes qui ne cuisinent plus pour. Qui ne cuisinent plus pour quand elles sont toutes seules. Et là, ça permet de dire je vais cuisiner un gratin pour plusieurs personnes. Quand on le fait pour tout seul, généralement, on ne veut pas le faire. Et c'est là où il y a tout son sens aussi.
3: Plus de sens,
4: et il y a beaucoup d'échanges culinaires, des choses comme ça.
3: Est-ce que ça se fait avec d'autres associations ou d'autres ateliers, avec d'autres assos également? Partenaires?
4: Alors, c'était pas des repas partagés, mais c'était plutôt des goûters-jeux avec le dispositif Accordage de Grand Lac, qui est le dispositif qui accueille des personnes seniors. Et on avait fait justement un jeu goûter et ça avait bien fonctionné. Après, c'est vrai qu'à chaque fois qu'on a un événement, on communique aux différents partenaires nos événements, nos activités aussi.
3: Et comment vous les accompagnez, vous, les personnes qui arrivent avec une idée, qui souhaitent le partager avec les autres? Est-ce que ça se fait facilement? Est-ce qu'il faut un peu de temps? Est-ce que vous testez les compétences et les connaissances de la personne? Ou vous êtes en mode impro?
4: Alors, c'est vrai qu'il n'y a pas de règles, parce qu'il y a des personnes qui vont avoir l'idée, puis voilà, le projet assez concret, et ils ont besoin juste d'un petit coup de pouce au niveau communiquer sur l'événement. Et puis il y a d'autres personnes qui ont besoin de temps, c'est-à-dire qui n'osent pas, qui disent non, moi je ne vais rien proposer, je ne sais rien faire. Enfin, non. Et ouais. Petit à petit, on entend que la personne, par exemple, elle parle beaucoup de voyage, et puis elle en parle beaucoup, puis elle sait, elle connaît bien son sujet. Et nous, notre rôle, c'est un petit peu de tirer les ficelles, de dire tiens, t'aimes beaucoup le voyage, mais pourquoi tu partagerais pas ça avec le groupe? Et c'est comme ça, par exemple, que voilà, on a une bénévole qui a proposé un café voyage, qui a présenté ses voyages avec d'autres personnes, mais ça a mis plusieurs mois avant qu'elle se sente de le faire. Donc en fait, il n'y a pas trop de règles. Quand vous avez une idée, venez nous voir, et nous, on est là pour vous accompagner. On ne va pas juger des compétences, on est là pour s'adapter plutôt si vous avez vraiment besoin d'être accompagné de manière très renforcée, on le fera, et sinon, on sera là tout de même, enfin toujours disponible pour ça.
3: Voilà. Et l'idée, c'est de le développer, justement.
4: Oui, de le développer. Ça peut être un atelier sur une fois dans l'année, comme ça peut être un atelier comme pour Anne France, qui est assez régulier, qui est une fois par mois. Mais voilà, il n'y a pas de règles pour ça.
3: Et ouais. Votre atelier Anne France, c'est un atelier d'écriture, c'est ça?
5: Alors bon, j'aime pas trop employer le mot atelier écriture parce que ça fait
3: tout de suite très
5: sérieux, ça fait très... très grammaire. Or, moi, je préfère l'appeler « jouons avec les mots ». C'est-à-dire qu'il y a des personnes qui viennent et qui n'osent pas venir, et puis qui disent « non, mais moi, je ne sais pas écrire ». Alors, je dis « écoutez, vous savez, vous écrivez, vous venez, ce qui vous vient, moi, l'orthographe, je ne regarde rien, la grammaire, je ne regarde rien. » C'est complètement libre, c'est ce qui sort de vous, uniquement ce que vous avez envie d'exprimer. Et il y a des belles surprises, souvent. Très, très belles surprises.
3: Il y a des petites thématiques, où on écrit quoi, par exemple,
5: Par exemple, chacun prend un petit papier, on distribue, et puis écrit un mot. Mais ce qui passe par la tête.
3: Okay.
5: Il ne faut pas réfléchir. On écrit un mot, deux mots, après on met tout dans un sachet, puis à tour de rôle, on tire les mots. Et puis, avec les mots tirés, donc, selon ce que chaque personne a écrit, on a par exemple 8 mots qui ont en général peu de choses à voir entre eux, hein, puisque ça sort de l'idée de chacun. Et puis avec ce qu'on a tiré, on écrit, chacun écrit un petit texte, une petite histoire, quelques mots, 10 lignes, 20 lignes, 30 lignes.
3: Il y a toujours des choses qui sortent.
5: Et puis, ouais, c'est très très étonnant.
3: Ça se voit que vous venez du théâtre d'impro.
5: J'ai eu de très très belles découvertes.
3: Et ces petits recueils, vous les gardez, vous les exposez?
5: Pas tellement. Donc c'est arrivé quelquefois qu'on en propose pour la gazette mensuelle de Chers Voisins.
3: Ah ouais, ouais.
5: Mais après chaque petite séance de mots, les personnes qui ont envie de lire, on le lit à tout le monde, ce qu'on a écrit. Mais si quelqu'un ne veut pas le lire, c'est sa chose. On respecte complètement.
3: Ouais. Ah, c'est super, j'aime beaucoup la dynamique d'être libre sur les fautes d'orthographe. D'être libre de le partager ou non, c'est important.
5: Ah, ouais.
3: Et c'est toujours chouette et difficile à la fois de faire sortir des choses.
5: Finalement, c'est pas si difficile que ça.
3: Ah oui.
5: Très vite, la timidité tombe, j'ose pas, je suis pas capable, je sais pas. Ça tombe dans la mesure où ils ont la garantie que ça sort pas de leur feuille. Ça sort s'ils ont envie de lire, sinon, c'est pour eux.
3: Ouais, ouais, ouais. Jouons avec les mots. Alors, vous avez aussi une veille auprès des publics vulnérables. Comment cela fonctionne-t-il concrètement, tout en restant dans un cadre de voisinage et de convivialité? Et pour ceux qui nous écoutent, qu'est-ce qu'un public vulnérable?
4: Alors, je vais essayer de l'expliquer en quelques mots. En soi, en fait, quand on dit public vulnérable, ça va être toute personne qui rencontre des difficultés. Soit ça peut être des personnes isolées, seules, des personnes voilà qui ont peut-être aussi parfois des problèmes de santé. Nous, en fait, avec notre rôle, ça va être d'être attentif, en fait, attentive aux personnes, en fait. Déjà d'être, il y a un côté, donc on est vraiment sur une association collective, mais on est là aussi pour accompagner de manière individuelle. Donc le côté attentif, ça va être d'appeler les personnes quelquefois qu'on n'a plus de nouvelles, voilà, pour voir qu'est-ce qui se passe. Après, on travaille pas tout seul pour ça aussi. On travaille en partenariat avec avec plusieurs acteurs de proximité. Et c'est vrai que quelquefois, on a eu on a des orientations de médecins qui reconnaissent notre travail et qui ont dit ça pourrait vous faire du bien d'aller à Chervoisin pour recréer du lien. Donc on n'a pas les compétences pour dire on accompagne, on a des compétences au niveau de la santé pour dire on accompagne des personnes vulnérables. Par contre, on est là pour, à travers des activités, à travers des temps conviviaux, des repas partagés, des moments en fait d'attention, ça permet à la personne de se sentir mieux, même si c'est pas notre premier notre compétence de base, quoi. Mais finalement, on voit bien que la majorité des personnes qui viennent à l'association Chervoisin sont des personnes qui habitent seules, par exemple. Okay. Mais il n'empêche que on est aussi sur, comme je vous ai dit, un espace de vie sociale, et c'est pas pour ça qu'on va accepter, on va dire que les personnes seules peuvent venir. Bien sûr, c'est ouvert à tout le monde. Et même des familles peuvent aussi avoir besoin aussi d'échanger, de parler, bien qu'ils soient entourés.
3: Ouais, voilà. Bien sûr. Et une grande partie de vos, désolé, moi j'utilise le terme adhérents, mais sont des seniors. Et la lutte contre l'isolement et le bienveillir, et ben est-ce que ça occupe une place centrale dans vos actions?
4: Alors oui, actuellement c'est vrai qu'on a une majorité de personnes seniors qui sont à l'association, et une de nos missions c'est en effet d'accompagner, enfin de lutter contre l'isolement et d'être là en tant qu'acteur pour que les personnes, en fait, quand on dit bien vieillir, justement, c'est pas c'est de pouvoir faire en sorte que les personnes elles soient encore actrices en fait dans leur vie, en fait, tout, par exemple, comme je vous ai dit, en participant à un repas partagé, etc., en bougeant. Cependant, c'est une action très importante pour l'association Chervoisin, mais on va dire qu'on ne le fait pas que pour les personnes seniors, comme je vous l'ai dit, ça peut être aussi sur un plus large public. Voilà.
3: Oui, l'objectif c'est de créer du lien intergénérationnel, oui. Mais comment on le crée, ce lien entre les générations?
4: Alors, comment on le crée, ça c'est une bonne question. C'est un peu notre, ça fait partie de nos objectifs. On le crée à travers notamment des événements. Si on revient sur le cinéma plein air, on a eu des bénévoles qui ont eu entre eux, par exemple, les bénévoles, ils avaient entre 11 et 80 ans. Voilà. Okay. Et aussi Anne-France qui était pas là le jour J, mais qui nous a aidé aussi pour la communication. Je sais pas si tu veux dire ton âge, Anne-France, mais voilà, je vais faire à ta place. Mais du coup, c'est en fait, on a vraiment des, on va dire là à ce moment-là, il y a eu des bénévoles très jeunes jusqu'à plus âgés, et on a aussi tout ce qui est les événements, marché de Noël, etc., où ça permet à des générations, des familles, de se rencontrer, de se retrouver, de se rassembler autour d'un événement. Donc ça va être plutôt là qu'on va pouvoir créer du lien intergénérationnel.
5: Et les sorties.
4: Et les sorties aussi, merci Anne-France. Oui, c'est vrai. En effet, on programme des sorties qui sont choisies par les adhérents en début d'année. Et dans l'idée aussi, c'est pareil. C'est des sorties aussi qui sont en famille. Donc, on communique auprès des familles. Ça va de très très jeune à plus âgé.
3: C'est intéressant. Vous êtes totalement dans un système coopératif. Je pense que c'est quand même un peu l'avenir. De développer et ce mode de fonctionnement et du lien intergénérationnel, effectivement, tout le monde a sa place. Mais comment faites-vous pour que les habitants ne soient pas seulement participants, mais qu'ils deviennent justement eux-mêmes acteurs des projets de la vie du quartier et que ça dure dans le temps, c'est ça le plus dur.
4: Vas-y, Anne-France, vas-y.
5: Il n'y a pas de recette. c'est vraiment selon chacun. Je crois à partir du moment où quelqu'un se sent bien, se sent accueilli, se sent compris avec bienveillance, et bien à partir de là, la personne peut commencer aussi à se dire, bon bah pourquoi pas moi ?
3: Ouais.
5: J'ai aussi des choses à partager, j'ai envie de partager.
3: Alors, on parlait un petit peu d'événements. Est-ce qu'il y a des dates à retenir en 2026-2027 ?
4: Et ben là, c'est en cours, hein. C'est en cours d'idée, c'est tout frais. C'est pour du coup notre événement Noël, normalement, qui va se dérouler le 28 novembre, sous forme de porte ouverte. Mais on, voilà, justement, on parlait de construction de projet. Ben là, on va faire aussi un appel encore bénévole pour savoir qui veut bien nous aider ce jour-là. Donc, l'idée, c'est vraiment d'ouvrir les portes à tous les habitants qui voudraient venir, notamment les familles, et de proposer des animations autour de Noël. Voilà, donc le 28 novembre, le samedi 28 novembre, après-midi.
3: Et ça se fera où, sur votre site?
4: Oui, donc c'est la maison, donc la maison des projets qu'on appelle le Jacques Otto, au 32 rue Édouard Colonne.
3: D'accord. Voilà. Et comment on retrouve toutes les infos? Alors, site internet, Instagram, Facebook?
4: Oui, on a Facebook, on a une page Facebook, Chers Voisins, Aix-les-Bains. On a aussi, j'en ai pas parlé, une page Facebook Repair Café, puisqu'on porte. Donc le Repair Café, c'est un dispositif en fait, qui a été créé aux Pays-Bas. Donc on porte le Repair Café. On a 7 bénévoles réparateurs qui viennent une fois par mois réparer des petits électroménagers. Donc là, l'idée, c'est vraiment de réparer au lieu de jeter. Donc voilà, ça marche assez bien. Et en effet, on a 2 pages Facebook. Donc l'association donc Chers Voisins Aix-les-Bains, et on a le Repair Café Aix-les-Bains.
3: Parfait. Merci, chers voisins.
4: Merci
3: mes chers voisins. Mes chères voisines, ce que je vous propose, c'est une petite pause pour s'hydrater. Et puis ensuite, on fait un petit jeu après la pub. À tout de suite.

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7: Allez, de retour dans Parlons Asso avec chers voisins et la Ligue des Optimistes de France, avec Valérie, Fanny et Anne-France. Ce que je vous propose avant de découvrir la Ligue des Optimistes de France, c'est de faire un petit jeu. Est-ce que vous avez joué déjà?
8: Oui.
9: Oui.
7: On va voir si vous êtes capable de rester solidaire et optimiste quand tout part en vrille. Alors c'est assez simple, hein. Le jeu s'appelle Catastrophe. Mais restons voisins et optimistes, donc je ne me suis pas trop creusé la tête pour trouver le titre du jeu. Le principe, c'est que je vous donne une situation complètement pourrie. Chers voisins, doit trouver une solution collective ou solidaire. Et la Ligue des Optimistes, donc toi tu es seul Valérie, désolé, c'est de nous expliquer pourquoi finalement c'est presque une excellente nouvelle. Ça vous va?
8: Oui, oui.
9: Allez.
7: Alors vous avez 10 secondes pour répondre, hein. Et plus la réponse est improbable, mais mieux c'est, finalement. Alors, voici la première. Votre voisin se met au saxophone. Il ne connaît qu'une seule chanson et la répète tous les soirs depuis 3 semaines. Qu'est-ce que vous faites?
10: Eh bien, je le félicite pour son endurance. Et je le félicite aussi pour les progrès qu'il a fait pendant ces 3 semaines. Et il y a un air que j'aimerais beaucoup entendre, qui me ferait excessivement plaisir. Et je lui propose de le travailler pour me le faire écouter dans 3 semaines.
7: Excellent, même s'il n'y a pas de progrès. On l'encourage quand même.
10: Il y a toujours un peu de progrès.
7: Fanny?
9: Avec tout ça, je ferais bien un petit concert. Enfin voilà, le rencontrer pour faire un petit concert à l'association Chers Voisins et pour qu'il puisse aussi partager sa musique avec le groupe lors d'un repas animé.
7: Bonne idée ça, Valérie. Côté
8: eh bien,
7: optimiste.
8: Ça ressemblait aussi à la réponse de Marie-France. Donc je le félicite et je l'encourage à passer à la deuxième chanson. Je fais un petit rituel à chaque fois qu'il joue sa musique pour moi me faire un moment de bien-être tous les jours, puisqu'il fait ça quotidiennement.
7: Allez, deuxième situation, c'est la fête des voisins. Vous avez prévu à peu près 80 personnes. Barbecue, musique, grande tablée. Et à 18h02, au moment de démarrer l'événement, orage, grêle et coupure de courant. Bonne nouvelle, non? Alors, on fait quoi?
10: D'abord, quelle guigne. Et puis, vaut mieux le prendre en riant. Tout le monde s'active, remballe le matériel, rentre en catastrophe, s'entasse dans une pièce exiguë et essaye tant bien que mal de poser les choses et de faire la fête malgré tout.
7: Danser sous la pluie. Valérie?
8: On active le plan B. C'est un repli. Et on fait un dîner aux chandelles avec des chansons live.
7: Ah, pas mal. Troisième scénario, votre nouveau voisin frappe à votre porte. Bonjour, je m'appelle Cyril, je viens d'emménager. Vous auriez une perceuse, une échelle pour poursuivre mes travaux, du sucre, votre code Wi-Fi et éventuellement votre voiture parce que je suis un peu en galère en ce moment.
9: Alors là, bon, on va dire qu'on va commencer. Bonjour nouveau voisin. Déjà, on va peut-être commencer par boire un café. Vous allez m'expliquer d'où vous venez, pourquoi, voilà, qu'est-ce qui vous a fait venir ici pour emménager. On va peut-être pas passer à tout ce que vous me demandez, la perceuse, l'échelle, le sucre, le code wifi et ma voiture. Par contre, on peut peut-être voir, déjà pour prendre un café ou prendre un petit, faire un repas partagé, ça peut déjà être un bon début.
7: Ok.
8: Eh bien, les optimistes, ils lui proposent de laisser également la maison, le chien, les plantes à arroser.
7: Vous organisez un événement associatif. Personne ne vient, sauf un monsieur qui pensait que c'était une réunion pour acheter des panneaux solaires. Comment sauvez-vous la soirée?
10: J'accueille le monsieur, d'abord avec le sourire, en lui demandant où il a trouvé l'information, et puis de lui dire que c'est pas tout à fait le bon endroit, mais qu'il y a peut-être moyen de s'arranger, et qu'on peut peut-être chercher ensemble sur Internet une adresse qui lui conviendra.
7: Ok. Valérie?
8: Alors, je lui parle de tous les soleils qui constituent mon association optimiste.
7: Oh. Et vous êtes coincé 4 heures dans un ascenseur avec le voisin. Toujours le même, hein. Toujours le même, et c'est le plus pénible. La Ligue des optimistes. Trouvez-nous 3 bonnes raisons de nous réjouir de passer 4 heures avec lui dans l'ascenseur.
8: Alors, c'est une bonne occasion pour mieux le connaître. Un défi pour lui. De trouver au moins 3 qualités. Le faire devenir optimiste et de trouver des hobbies en commun. Parce qu'il y a des fois des séparations, mais on peut se retrouver toujours sur des choses.
7: Bien joué. Un voisin lance un groupe WhatsApp, bonne idée, pour créer du lien justement. 48 heures plus tard, et c'est souvent le cas, il y a 286 messages, 14 photos de chats et une énorme dispute sur les poubelles. On fait quoi?
9: Voilà, là on va déjà. Donc on voit qu'il y a déjà de l'intérêt, c'est bien. Déjà, c'est un bon début. Moi, je propose de faire plusieurs groupes, un groupe chat justement, peut-être pour échanger des photos de chats. Et puis on est là pour la dispute sérieuse poubelle. Quelquefois, c'est notre cas, les coordinatrices animatrices, c'est d'essayer d'apaiser les tensions. Donc de trouver un moyen de se retrouver autour d'un café, de pouvoir discuter. Et puis peut-être que les tensions pourront s'apaiser. Et puis pour les 286 messages, c'est qu'il a besoin de parler, ce voisin, donc on va l'inviter à échanger.
8: Alors moi, je rappellerai quand même quelques règles d'usage et de partage pour que tout se passe bien. Alors, j'habite une plus petite résidence et j'ai créé des groupes WhatsApp, mais ça se passe plutôt bien quand même. Il y a des fois des réflexions qui ne plaisent pas, mais en général, on parle quand même de chat, ça arrive. Qui vient de rendre visite aux terrasses des voisins.
7: Allez, l'épreuve finale, dernière question, vous devez organiser ensemble la journée mondiale du voisin optimiste à Aix-les-Bains. Vous avez un budget de 50 euros une petite enceinte et moi comme animateur. Qu'est-ce que vous organisez ?
10: Eh bien, un karaoké endiablé en comptant sur Cyril pour la musique. Avec jus de pomme à volonté, cacahuètes et tuques, ça devrait entrer dans le budget.
7: Ah, s'il y a des tuques, ouais. Et Cyril comme animateur, c'était le budget ou c'est justement la catastrophe de départ ? Là, je pense que pour le karaoké, vous avez mal ciblé. Allez, les optimistes, pour la dernière question. On en fait quoi de cet événement ensemble ? On organise quoi ?
8: Eh bien, on bloque une rue, on fait la fête toute la journée, on danse, on partage et on recrute parmi les voisins des animateurs.
7: Ça me va bien. Merci beaucoup. Allez, on va passer tout de suite à la Ligue des Optimistes de France. Avec toi, Valérie, bienvenue. Est-ce que tu peux te présenter, s'il te plaît ?
8: Bonjour à tous. Merci à Agro Ranlac de nous avoir invités, enfin de m'avoir invité, mais je représente la Ligue des Optimistes de France aujourd'hui. Alors, personnellement, donc, je suis thérapeute et coach holistique. Je m'intéresse à la personne dans toutes ses dimensions et pour accompagner les personnes à vivre, pas survivre, vivre sa légende personnelle. Qu'elle soit aussi modeste, hein, une légende personnelle, mais que la vie ait du sens. Voilà. Donc ça, c'est pour moi personnellement. Et ensuite, je suis une personne assez multipotentielle, qui aime beaucoup de choses. Et donc, j'ai souhaité contribuer à une belle cause que j'ai découverte l'année dernière, qui est la Ligue des Optimistes.
7: Alors comment tu as rencontré la Ligue des Optimistes ? J'avais jamais entendu parler de cette ligue. Hein.
8: C'est ça. Alors on a eu une belle découverte. Alors moi personnellement, l'année dernière, j'étais dans une situation de santé pas très favorable, en arrêt maladie. Mes vacances avaient été annulées. Et finalement, j'ai pu aller au Bifit, à laquelle normalement je participe en général. Et il y a un stand qui m'a intriguée, interpellée. J'ai vu Optimiste. Et là, j'ai été attirée. Et en fait, c'est ce que beaucoup de personnes ont fait encore cette année. Donc, je remercie le Bifit de nous accueillir à chaque année. Et donc là, j'ai pu rencontrer Yann, qui est le vice-président de la Ligue des Optimistes. Et en fait, j'ai été très intéressée par tout ce que porte la Ligue des Optimistes, en fait. Donc, j'ai immédiatement adhéré. Et puis, voilà, l'aventure a démarré comme ça.
7: Est-ce que ça faisait partie de ta personnalité d'être optimiste ou tu te dis, tiens, c'est plutôt quelque chose qui me ferait du bien ?
8: Alors, c'est quelque chose qui fait partie de ma personnalité, voilà. Je pourrais considérer un petit peu comme inné, mais les aventures de la vie ont fait que c'est aussi un apprentissage. Et donc, l'optimisme, on peut en avoir un peu, mais on peut le cultiver et on peut être à la base pessimiste et le développer.
7: Ça veut dire quoi, alors, être optimiste ?
8: Alors, l'optimisme, c'est plusieurs choses, en fait. Et chacun a un petit peu sa définition. Donc, on a Jean-Marc, qui est notre délégué de Haute-Savoie, qui aime bien directement aborder les personnes en disant « Mais c'est quoi pour vous l'optimisme ?» Et j'ai bien aimé, j'ai eu des même jeunes femmes, hein, des jeunes filles qui sont venues et elles avaient déjà des idées sur qu'est-ce que c'est que l'optimisme. Et c'est donc une attitude mentale, un état d'esprit, un comportement, une posture, une discipline qui permet de mettre ses compétences pour appréhender la vie de façon positive, en fait. C'est une manière de voir la vie, c'est une manière de voir les choses et les événements, sachant qu'il y a des événements qui sont parfois difficiles, mais on peut y trouver quelque chose de positif et c'est aussi aller de l'avant. Mmh. Voilà.
7: Et comment on devient alors membre, soutien, ambassadeur, même peut-être délégué de la Ligue ? Comment ça fonctionne ?
8: Alors, la Ligue des Optimistes est très ouverte, et voilà, et donc elle est créée depuis 16 ans, et donc on peut aller voir sur le site internet tout ce qu'ils proposent, mais donc on peut rencontrer aussi des délégués. Voilà, dans certains départements, certains bénévoles. Donc c'est du bénévolat que nous faisons les délégués, et pour transmettre en fait le message de l'optimisme au maximum de personnes. Voilà. Donc chaque délégué fait avec sa sensibilité, avec la mission de diffuser l'optimisme. Et ça peut être à chaque niveau en fait, au niveau très simple entre voisins. Dans les sociétés, certains ont des envies d'avoir une ville optimiste. Des sociétés, il y a des sociétés optimistes. Voilà. Et plus on sera de personnes optimistes, mieux ce sera.
7: C'est vrai. Surtout qu'on est très exposé quotidiennement à beaucoup d'infos anxiogènes. Hein. Comment rester lucide, justement, sur le monde et sans tomber dans le pessimisme permanent?
8: C'est ça. Donc, on a un optimisme lucide dans l'association. Donc, c'est une association d'intérêt général. Ça a été reconnu d'intérêt public que l'optimisme améliore la santé. Et en fait, c'est aussi, comme je le disais, une façon de voir. Et donc, on a des médias et beaucoup qui font des fois... qui rendent un terrain anxiogène. Et en fait, les informations, elles sont multipliées en nombre. Et en fait, la réalité n'est pas toujours aussi pessimiste que ça, et si difficile. Donc, c'est vraiment aller voir un petit peu en se projetant en arrière, en prenant de la distance, et puis à essayer de trouver en chaque aussi difficulté des choses positives. Voilà.
7: Alors en 2026, la Ligue parle d'une année de l'optimisme en mouvement, en action. Qu'est-ce que vous voulez concrètement mettre en place cette année?
8: Alors l'optimisme en action, c'est justement pour ne pas attendre passivement que les choses s'arrangent. Ouais. Les choses s'arrangent quand on se met en mouvement. Donc là, c'est la kiné qui parle. Les énergies, ça a besoin de bouger. Et donc, il faut faire un premier pas. Donc, comme avec mes amis des chers voisins, en fait, il faut faire un premier pas pour aller se rencontrer et aller rencontrer l'autre. Et donc, c'est ça qui fait qu'on doit se mettre en mouvement. Et il y a donc des rencontres avec des délégués. Et il va y avoir un super événement aussi, qui est la rencontre nationale des délégués avec le 26 septembre prochain, qui est la révolution optimiste. Voilà, parce que justement, pour lutter contre les effets anxiogènes des informations ou des images de notre société, il y a donc cet événement. Et ensuite, plus régulièrement dans les départements, on a les délégués qui vont proposer des missions, proposer des ateliers interactifs avec les gens.
7: Voilà. Ok. Et depuis fin 2025, donc la Ligue est reconnue d'intérêt général. Eh bien, qu'est-ce que cette reconnaissance représente pour vous et qu'est-ce qu'elle change concrètement pour l'association?
8: Alors, c'est une reconnaissance vraiment d'utilité publique, justement. Ça montre l'importance sur la santé, sur la façon de vivre. Ça améliore le bonheur, ça participe, ça contribue. Et ça apporte aussi plus de dons, puisque les gens ont des fois besoin de validation, mais ils ont l'impression que c'est plus sérieux. Donc ça améliore aussi la visibilité, la notoriété en fait. Voilà.
7: Alors il y a des gros événements nationaux, comme la Journée nationale de l'optimisme ou la Révolution optimiste. Quel est l'objectif de ces grands rendez-vous?
8: La visibilité,
7: ouais.
8: La reconnaissance, le fait qu'on connaisse mieux l'optimisme, qu'on le développe, et fédérer, et passer de bons moments. Parce que l'intérêt, en fait, c'est de vivre ces moments-là. L'optimisme n'est pas juste une pensée, c'est aussi du partage, parce que ça doit passer dans les émotions et dans une vie que l'on vit vraiment avec son corps.
7: Et ça se fait où, généralement? Dans des grandes villes, j'imagine?
8: Alors, c'est dans des villes, chaque année est différente. Et cette année, on a la chance que ça soit pas très loin, c'est-à-dire à Lyon, donc le 26 septembre.
7: D'accord, c'est proche.
8: Voilà, on peut y aller assez facilement. c'est assez central dans Lyon, donc ça va être assez facile, et on va recevoir des personnalités avec des conférences, mais beaucoup, toujours on tient beaucoup à l'interactivité, aux ateliers partagés. Il va y avoir des tables rondes avec des sujets tout autour de l'optimisme.
7: Et voilà. Les célébrités, ce sont des parrains ou des marraines?
8: Oui, oui, oui. Donc il y a notre présidente, Corinne Labourie, qui va faire des interventions. Nous avons Christophe Hag, qui est conférencier, auteur. Nous avons vraiment plusieurs personnalités que j'invite à aller sur Révolution Optimiste, sur la Ligue des Optimistes.fr.
7: Et toi, Valérie, sur notre territoire, donc on parle local, quelle action as-tu envie de développer ou de faire connaître ?
8: Alors, moi, j'ai commencé là, tout juste, il y a quelques jours. Ah, donc, c'est vraiment le début de mon activité, sachant que mes collègues de Haute-Savoie ont un petit peu d'avance. Donc, il y a des ateliers que... Et oui, il y a des ateliers que Jean-Marc a mis en place avec des auteurs de livres, par exemple, comme Michel Rayot, qui a écrit, qui nous a fait une conférence sur les philosophes et l'optimisme. C'était un moment très agréable, toujours avec de l'interaction. Nous avons aussi des autrices qui, parmi les délégués, donc dont Christelle Trompier, par exemple, qui a écrit un livre sur les femmes qui ont apporté à la science, femmes françaises, et qui peuvent nous rendre optimistes, nous les femmes, pour continuer de créer aussi. Et donc on va en local. Je vais d'abord aussi sonder un petit peu les besoins locaux. Et j'ai envie, alors moi j'aime beaucoup de choses, de faire des ateliers autour de l'optimisme, que ça soit aussi bien dans l'art, la culture, les choses très simples comme un pique-nique partagé, un repas partagé avec des discussions sur l'optimisme, mais ça peut être des rencontres en nature parce que je trouve qu'on a une très belle région, donc il faut en profiter. Ça va être autour de la danse permet aussi des expressions, ça va être très divers, et en fait j'ai envie moi de correspondre aux besoins locaux, et donc je commence, donc j'ai des idées, mais je vais proposer aux gens qui sont venus entre autres sur le BeFit, mais toutes les personnes sont bienvenues et donc peuvent nous contacter à la Ligue et demander, donc Valérie Briens pour la déléguée de Savoie, pour émettre des idées, proposer aussi des projets. Et donc tout le monde est bienvenu. Les salles aussi pour accueillir des événements, parce qu'en fait donc nous sommes une association qui fonctionne essentiellement avec les dons, hein, puisque nous sommes une association, donc c'est des dons. Et c'est important de le dire, et c'est comme ça qu'on fonctionne. Et du coup, il va falloir montrer un petit peu d'optimisme pour trouver des solutions, voilà, pour accueillir des événements optimistes.
7: Donc des rencontres, des dîners, des ateliers, des conférences, des lectures, des choses peut-être à suivre en ligne, avec, si j'ai bien compris, je résume, hein, le public, eh bien, les associations, les collectivités, les entreprises... qui on peut toucher encore.
8: C'est ça, tout le monde, il peut y avoir voilà, des ateliers en entreprise, c'est prévu aussi, des conférences tout public, mais vraiment on veut toucher tout le monde. J'ai été, j'ai aimé aussi, donc j'ai aussi un diplôme universitaire de gérontologie, donc les personnes âgées ont besoin aussi qu'on leur redonne un peu d'optimisme pour certains qui sont seuls. Donc on se rejoint avec nos chers voisins, je pense, dans les objectifs.

0: il faut démarrer une petite action. Marie-France l'a très bien dit, c'est-à-dire qu'on démarre en fait et on s'aperçoit qu'on est capable. Et c'est une grande puissance du cerveau et de l'humain de pouvoir se renouveler, se modeler. La plasticité cérébrale permet d'apprendre à tout âge et de développer des nouvelles compétences, y compris celle d'être optimiste.
1: Alors la Ligue, elle existe depuis 2010, c'est ça ?
0: Oui, c'est ça. Donc on fête cette année les 16 ans de la Ligue avec la Révolution Optimiste. C'est l'anniversaire en même temps. Voilà. Donc tous les délégués, nous nous réunissons la veille et nous allons accueillir le maximum de personnes pour cet événement. Une journée optimiste avec vraiment des bons moments. Voilà. Là, ça m'échappe évidemment.
1: Ben oui. Ben,
0: le trac.
1: Non.
0: Mais il faut aller voir.
1: Comment on vous retrouve alors ? Site internet ?
0: Voilà, donc il y a le site internet. Localement, je vais interagir aussi avec les réseaux sociaux. Bien sûr, il y a Instagram, Facebook, LinkedIn, sur la Ligue des Optimistes, tout simplement, en premier lieu. Et plus localement, donc j'interviendrai sur mon Instagram, Valérie Briens.
1: Ok. C'est le petit mot de la fin, je suis désolé. Il restait encore pas mal de choses, mais ça passe trop vite. J'ai une dernière phrase et vous allez devoir la terminer. C'est une ville où il fait bon vivre, c'est une ville où...
2: Où les gens se sentent épanouis, bien dans leur peau.
1: Ouais.
2: Et avec optimisme.
0: Voilà, où on crée du lien.
3: Ouais.
0: Et des relations apaisées et joyeuses avec de l'optimisme vis-à-vis des épreuves.
1: Merci beaucoup, merci à toutes les trois, merci à vos deux belles associations, chers voisins d'Aix-les-Bains et la Ligue des Optimistes de France. C'était super intéressant, merci pour votre présence. Je vous dis à dans deux lundis et on se retrouvera autour de ce micro dans Parlons Asso. À très vite.
0: Merci.
4: Merci.
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1: Il est l'heure de votre programme télé en ce lundi 14 septembre sur Radio Grand Lac, sur TF1 à partir de 21h10, La Cible, sur France 2, La Mère et l'Assassin, sur France 3, Les 7 Mercenaires, sur Canal+, Apollo S. Fallen, sur France 5 à 21h05, Légitime Défense, sur M6 à 21h10, L'Amour est dans le Pré, sur Arte, Julia, c'est à 20h55, à 21h sur France 4, Alex Vizorek est une dernière fois une œuvre d'art, sur LCP à 20h30, Main Basse sur Les Savants d'Hitler, Le Plan Secret Français, sur W9 à 21h25, Kingsman, Le Cercle d'Or, sur TMC, Fast and Furious 9, sur TFX, Appel d'Urgence, c'est à 21h10, à 21h05, sur Gulli, Les Anges Gardiens, sur C Star à 21h10, Les Duos Impossibles de Jérémy Ferrari, sur T18, Bronx, c'est à 20h55, sur Nouveau 19, à 21h10, Château Gaillard, Le Pari Fou de Richard Cœur de Lion, sur TF1, série film 65, La Terre d'Avant, sur L'Équipe, Le Cœur des Hommes 2, c'est à 21h10, et enfin sur Sister à 21h10 également, Kaamelott. Voilà donc pour votre programme télé de ce lundi soir, je vous laisse faire votre choix, et je vous souhaite par avance une excellente soirée télévision.
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1: Hello tout le monde, comme chaque semaine, on se retrouve sur les bonnes ondes de Radio Grand Lac pour vos sorties ciné. Et on commence tout de suite avec un film intitulé « Si tu penses bien, c'est un drame ». Lorsque Gilles rencontre Jacques, leur amour est évident, mais l'intensité des débuts laisse place à une relation où elle se sent de plus en plus enfermée jusqu'à en perdre ses repères. Jacques la rassure, si elle pense bien, il ne lui arrivera que du bien. Peu à peu, Gilles comprend le contrôle qu'il exerce sur sa vie. On poursuit cette chronique avec le film Les Contrebandiers. Oregon 1933, après la mort de sa femme, Samuel Murphy est arraché à sa fille et envoyé dans un camp de travail impitoyable. Lorsqu'un surveillant sans scrupules lui promet la liberté contre une périlleuse mission de contrebande d'or, Murphy saisit sa seule chance de rentrer chez lui. Il s'embarque alors dans une expédition de tous les dangers au cœur d'une nature hostile où les trahisons se multiplient. Jusqu'où Murphy sera-t-il prêt à aller pour revoir sa fille? Et on termine avec le film L'Invitation. C'est un film tout public. Angela et Joe invitent leur mystérieux nouveau voisin du dessus à dîner. La soirée va leur rapidement faire voler en éclats toutes leurs certitudes. Voilà pour vos sorties ciné de la semaine. Je vous laisse faire votre choix. Et je vous souhaite par avance une excellente séance dans les salles de notre département.
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1: Il est l'heure de votre programme télé en ce lundi 14 septembre sur Radio Grand Lac, sur TF1 à partir de 21h10, La Cible, sur France 2, La Mère et l'Assassin, sur France 3, Les 7 Mercenaires, sur Canal+, Apollo Has Fallen, sur France 5 à 21h05, Légitime Défense, sur M6 à 21h10, L'Amour est dans le Pré, sur Arte, Julia, c'est à 20h55, à 21h sur France 4, Alex Vizorek est une dernière fois une œuvre d'art, sur LCP à 20h30, Main Basse sur Les Savants d'Hitler, Le Plan Secret Français, sur W9 à 21h25, Kingsman, Le Cercle d'Or, sur TMC, Fast and Furious 9, sur TFX, Appel d'Urgence, c'est à 21h10, à 21h05, sur Gulli, Les Anges Gardiens, sur ces stars à 21h10, Les Duos Impossibles de Jérémy Ferrari, sur T18 Bronx, c'est à 20h55, sur Nouveau 19, à 21h10, Château Gaillard, Le Pari Fou de Richard Cœur de Lion, sur TF1 Série Film 65, La Terre d'Avant, sur L'Équipe, Le Cœur des Hommes 2, c'est à 21h10, et enfin sur Sister à 21h10 également, Kaamelott. Voilà donc pour votre programme télé de ce lundi soir, je vous laisse faire votre choix, et je vous souhaite par avance une excellente soirée télévision.
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